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3: Bonjour à tous, dont l'info people du jour. On parle de Brad Pitt, pensée suicidaire, alcool, il se livre sans filtre. Brad Pitt se confie comme rarement. Il y a quelques jours, l'acteur âgé de 62 ans a révélé avoir traversé une période très sombre, au point d'avoir eu des pensées suicidaires sur fond de problèmes familiaux. Il raconte également avoir repris l'alcool après 7 ans d'abstinence. Désormais, il s'autorise quelques verres devant, mais pas question de perdre le contrôle. Il assure avoir appris à connaître ses limites. Brad Pitt va donc mieux, mais reste visiblement sur ses gardes. On se retrouve très vite avec d'autres actualités people.
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3: Et en ce mardi 25 août, bonne fête aux Louis, les Béliers, soyez plus tolérants et plus généreux envers vos proches, ou l'on finira par vous le reprocher. Et les taureaux, vos chefs seront très satisfaits de vos résultats. Et les gémeaux, aujourd'hui plus que jamais, vous devriez éviter d'avoir un comportement qui pourrait rendre votre partenaire jaloux. Les cancers, il serait bon de changer d'attitude si vous ne voulez pas faire fuir tout le monde. Les lions, vous effectuerez votre travail avec précision et efficacité. Les vierges, si vous n'avez pas encore trouvé la perle rare, vous pourriez bien faire une belle rencontre grâce à une application. Les balances, vous vous donnez toutes les chances de faire une belle rencontre. Les scorpions, des dépenses inattendues pourraient déstabiliser votre budget. Sagittaire, votre clarté d'esprit vous sera utile pour conclure des accords intéressants. Capricorne, votre côté indépendant pourrait bien reprendre le dessus. Verseau, votre partenaire sera à votre écoute. Enfin les poissons, vous risquez d'être déçus. Bonne journée et à demain.
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2: Bonsoir, le ministère des Affaires étrangères iranien qualifie d'illégal l'annonce par la France de l'expulsion de deux de ses diplomates en représailles à la décision de Téhéran de ne pas autoriser deux diplomates français à revenir sur son territoire. La mesure ne contribue en rien à améliorer les relations bilatérales, a déclaré le porte-parole du ministère iranien des Affaires étrangères, Esmaïl Baghaï. Selon un sondage Harris Interactive Toluna publié aujourd'hui, le candidat insoumis Jean-Luc Mélenchon apparaît en position pour se qualifier pour le second tour de la présidentielle. Il pourrait ainsi rattraper Édouard Philippe d'après cette enquête effectuée pour M6 et RTL sur 5 configurations de premier tour envisagées. Jean-Luc Mélenchon se hisserait au second tour face à Marine Le Pen dans 3 cas de figure et ferait jeu égal avec Édouard Philippe dans un autre. Près de 3000 foyers demeuraient privés d'électricité à la mi-journée dans les Landes à cause des intempéries, de fortes pluies qui ont provoqué de nombreux dégâts sur une trentaine de communes. 18 départements du sud et du centre de la France sont placés par ailleurs en vigilance orange pour risque d'orage en cette fin de journée. Le Kremlin accuse le Royaume-Uni d'empêcher tout progrès vers un règlement pacifique du conflit en Ukraine. Londres a annoncé ce matin son intention de fournir à Kiev les informations nécessaires à la production de missiles de longue portée Scalp. Par ailleurs, l'Union européenne annonce le déblocage d'une nouvelle tranche de 6,1 milliards d'euros à l'Ukraine pour lui permettre de renforcer sa défense aérienne et sa capacité en missiles et munitions. Cette aide s'inscrit dans le cadre du prêt de 90 milliards d'euros, dont 60 milliards d'aides militaires accordées à Kiev. C'est la fin de ce flash, une bonne fin de journée à notre écoute.
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2: Et en ce mardi 25 août, bonne fête aux Louis, les Béliers, soyez plus tolérants et plus généreux envers vos proches, ou l'on finira par vous le reprocher. Et les Taureaux, vos chefs seront très satisfaits de vos résultats. Et les Gémeaux, aujourd'hui plus que jamais, vous devriez éviter d'avoir un comportement qui pourrait rendre votre partenaire jaloux. Les Cancers, il serait bon de changer d'attitude si vous ne voulez pas faire fuir tout le monde. Les Lions, vous effectuerez votre travail avec précision et efficacité. Les Vierges, si vous n'avez pas encore trouvé la perle rare, vous pourriez bien faire une belle rencontre grâce à une application. Les Balances, vous vous donnez toutes les chances de faire une belle rencontre. Les Scorpions, des dépenses inattendues pourraient déstabiliser votre budget. Sagittaire, votre clarté d'esprit vous sera utile pour conclure des accords intéressants. Capricorne, votre côté indépendant pourrait bien reprendre le dessus. Verseau, votre partenaire sera à votre écoute. Enfin les Poissons, vous risquez d'être déçus. Bonne journée et à demain.
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2: Bonjour à tous. Aujourd'hui, dans l'actualité musicale, on parle du phénomène Katsai. Katsai signe son grand retour avec la sortie du nouveau mini-album très attendu intitulé Wild, un projet que le groupe défend désormais à quatre après le retrait de ses deux membres importants, Manon et Sophia. En seulement 2 ans et demi, le groupe Katsai est passé du statut de candidate d'un télécrochet mondial à celui de phénomène pop incontournable. Après leur dernier succès, sorti en juin 2025, le Girls Band franchit une nouvelle étape aujourd'hui avec le lancement de ce mini-album Wild, à la fois intime et survolté, composé de 6 titres énergiques. Wild est présenté par le groupe comme le point de départ d'un nouveau chapitre musical. Parmi ces morceaux, l'un des titres suscite l'enthousiasme des fans, coécrit par Lara. Il a également été produit aux côtés d'Amy Allen, collaboratrice de Sabrina Carpenter et de Justin Bieber, et de Ross Golan, le parolier de Selena Gomez et d'Ariana Grande, pour promouvoir ce mini-album. Les Katsai ont sorti le clip très hot de Hoti Fruity. On se retrouve très vite avec d'autres actualités musicales.
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2: Bonsoir, le ministère des Affaires étrangères iranien qualifie d'illégale l'annonce par la France de l'expulsion de deux de ses diplomates en représailles à la décision de Téhéran de ne pas autoriser deux diplomates français à revenir sur son territoire. La mesure ne contribue en rien à améliorer les relations bilatérales, a déclaré le porte-parole du ministère iranien des Affaires étrangères, Esmaïl Baghaï. Selon un sondage Harris Interactive Toluna publié aujourd'hui, le candidat insoumis Jean-Luc Mélenchon apparaît en position pour se qualifier pour le second tour de la présidentielle. Il pourrait ainsi rattraper Édouard Philippe. D'après cette enquête effectuée pour M6 et RTL sur 5 configurations de premier tour envisagées, Jean-Luc Mélenchon se hisserait au second tour face à Marine Le Pen dans 3 cas de figure et ferait jeu égal avec Édouard Philippe dans un autre. Près de 3000 foyers demeuraient privés d'électricité à la mi-journée dans les Landes à cause des intempéries, de fortes pluies qui ont provoqué de nombreux dégâts sur une trentaine de communes. 18 départements du sud et du centre de la France sont placés par ailleurs en vigilance orange pour risque d'orage en cette fin de journée. Le Kremlin accuse le Royaume-Uni d'empêcher tout progrès vers un règlement pacifique du conflit en Ukraine. Londres a annoncé ce matin son intention de fournir à Kiev les informations nécessaires à la production de missiles de longue portée Scalp. Par ailleurs, l'Union européenne annonce le déblocage d'une nouvelle tranche de 6,1 milliards d'euros à l'Ukraine pour lui permettre de renforcer sa défense aérienne et sa capacité en missiles et munitions. Cette aide s'inscrit dans le cadre du prêt de 90 milliards d'euros, dont 60 milliards d'aides militaires accordées à Kiev. C'est la fin de ce flash, une bonne fin de journée à notre écoute.
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3: Bonjour à tous, dans l'actualité People du jour, on parle de Cristiano Ronaldo, ses fans piégés par un faux mariage. Ils avaient sorti les téléphones, pris position devant la cathédrale et attendu Cristiano Ronaldo pour rien. Une rumeur assurait que Cristiano Ronaldo, le footballeur, et Georgina Rodriguez allaient se marier le 8 août du côté de Madère. Des centaines de fans se sont donc déplacés pour assister au grand jour. Problème, aucun mariage n'était prévu. Le couple et bien fiancé, mais les cloches n'ont pas encore sonné. Pour les invités improvisés, c'était plutôt mariage blanc. On se retrouve très vite avec d'autres actualités people.
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3: Et en ce mardi 25 août, bonne fête aux Louis, les Béliers, soyez plus tolérants et plus généreux envers vos proches ou l'on finira par vous le reprocher. Et les taureaux, vos chefs seront très satisfaits de vos résultats. Et les gémeaux, aujourd'hui plus que jamais, vous devriez éviter d'avoir un comportement qui pourrait rendre votre partenaire jaloux. Les cancers, il serait bon de changer d'attitude si vous ne voulez pas faire fuir tout le monde. Les lions, vous effectuerez votre travail avec précision et efficacité. Les vierges, si vous n'avez pas encore trouvé la perle rare, vous pourriez bien faire une belle rencontre grâce à une application. Les balances, vous vous donnez toutes les chances de faire une belle rencontre. Les scorpions, des dépenses inattendues pourraient déstabiliser votre budget. Sagittaire, votre clarté d'esprit vous sera utile pour conclure des accords intéressants. Capricorne, votre côté indépendant pourrait bien reprendre le dessus. Verseau, votre partenaire sera à votre écoute. Enfin les poissons, vous risquez d'être déçus. Bonne journée et à demain.
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3: Bonjour, aujourd'hui 25 août, nous fêtons les Louis. C'est le 25 août 1918 que naissait le compositeur Leonard Bernstein, décédé en octobre 1990. En 1930, naissance de Sean Connery, qui nous a quittés en octobre 2020. Et en 1932, naissance de Rissé Barrier, disparu en mai 2011. Joyeux anniversaire à Tim Burton, né le 25 août 1958, à Taslima Nasrin, né en 1962, à Claudia Schiffer, né en 1970, à Evangeli, né en 1980, et au chanteur VG Dream, né le 25 août 1992. C'est aussi le 25 août 2012 que disparaissait Neil Armstrong, le premier homme à avoir marché sur la Lune. Il était né en août 1930. Et en 2016, disparition de la créatrice française Sonia Riquiel. Elle était née, elle, en mai 1930. Le 25 août 1704, les Britanniques s'emparent de Gibraltar. En 1944, Paris est libéré. En 1959, première traversée de la Manche entre Drouve et Calais pour l'Overcraft qui flotte sur un coussin d'air. En 1969, la série Daktari est diffusée en France. En 2009, le coroner du comté de Los Angeles conclut officiellement que la cause du décès de Michael Jackson est la conséquence d'un homicide causé au premier chef par le puissant anesthésique Propofol et le sédatif Lorazepam. Enfin, le 25 août 2020, l'OMS déclare la poliomyélite éradiquée en Afrique. Le dicton du jour, beau temps pour la Saint-Louis, plusieurs jours sans pluie. Demain, vous penserez à fêter les Natacha.
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2: Bonsoir, le ministère des Affaires étrangères iranien qualifie d'illégale l'annonce par la France de l'expulsion de deux de ses diplomates en représailles à la décision de Téhéran de ne pas autoriser deux diplomates français à revenir sur son territoire. La mesure ne contribue en rien à améliorer les relations bilatérales, a déclaré le porte-parole du ministère iranien des Affaires étrangères, Esmaïl Baghaï. Selon un sondage Harris Interactive Toluna publié aujourd'hui, le candidat insoumis Jean-Luc Mélenchon apparaît en position pour se qualifier pour le second tour de la présidentielle. Il pourrait ainsi rattraper Édouard Philippe. D'après cette enquête effectuée pour M6 et RTL sur 5 configurations de premier tour envisagées, Jean-Luc Mélenchon se hisserait au second tour face à Marine Le Pen dans 3 cas de figure et ferait jeu égal avec Édouard Philippe dans un autre. Près de 3000 foyers demeuraient privés d'électricité à la mi-journée dans les Landes à cause des intempéries, de fortes pluies qui ont provoqué de nombreux dégâts sur une trentaine de communes. 18 départements du sud et du centre de la France sont placés par ailleurs en vigilance orange pour risque d'orage en cette fin de journée. Le Kremlin accuse le Royaume-Uni d'empêcher tout progrès vers un règlement pacifique du conflit en Ukraine. Londres a annoncé ce matin son intention de fournir à Kiev les informations nécessaires à la production de missiles de longue portée Scalp. Par ailleurs, l'Union européenne annonce le déblocage d'une nouvelle tranche de 6,1 milliards d'euros à l'Ukraine pour lui permettre de renforcer sa défense aérienne et sa capacité en missiles et munitions. Cette aide s'inscrit dans le cadre du prêt de 90 milliards d'euros, dont 60 milliards d'aides militaires accordées à Kiev. C'est la fin de ce flash, une bonne fin de journée à notre écoute.
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3: Et on commence avec la comédie Tombée du ciel qui est à voir cette semaine. On retrouve au casting Josiane Balasco, Fred Testo, Iliès Jadel. Iliès mène une vie joyeuse dans la banlieue de Roubaix. Seul problème, le bac. Après avoir échoué deux fois, c'est sa dernière chance de l'avoir et de rendre enfin fiers ses parents. Mais un incendie survient pendant le bac blanc et on l'accuse d'en être à l'origine. Exclu de son lycée, il doit quitter son quartier et aller dans le seul établissement qui l'accepte, le pensionnat catholique de Saint-Albert-le-Grand en Bourgogne. Entre choc des cultures et quête de rédemption, Iliès va devoir surmonter ses préjugés et ceux des autres. Tombé du ciel, c'est à voir cette semaine au cinéma. De l'action à présent avec La fin d'Oak Street. Ewan McGregor est au casting, Anna Tawai également, lorsqu'un mystérieux événement cosmique arrache Oak Street à sa paisible banlieue et la transporte vers un lieu inconnu. La famille Platt, désorientée dans ce nouvel environnement hostile, comprend vite qu'il leur faudra rester unis pour survivre. Ça s'appelle La fin d'Oak Street. Et puis la sortie du film Soudain, qui a été présenté lors du Festival de Cannes. Virginie Efira a d'ailleurs été récompensée pour ce film, pour bien son rôle d'interprétation féminine. Directrice d'un établissement pour personnes âgées, Marie-Lou tente d'y instaurer une philosophie de soins innovante basée sur l'écoute et la dignité des résidents. Et malgré la réticence d'une partie de ses équipes, sa rencontre avec Marie, une metteuse en scène japonaise qui se bat contre un cancer, va bouleverser sa trajectoire. En nouant une amitié profonde, les deux femmes engagent ensemble un combat pour rendre possible l'impossible. Ça s'appelle Soudain et c'est à voir également cette semaine au cinéma. Allez, je vous laisse sur votre choix et par avance, de belles sorties ciné à tous.
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3: Et en ce mardi 25 août, bonne fête aux Louis, les Béliers, soyez plus tolérants et plus généreux envers vos proches, ou l'on finira par vous le reprocher. Et les Taureaux, vos chefs seront très satisfaits de vos résultats. Et les Gémeaux, aujourd'hui plus que jamais, vous devriez éviter d'avoir un comportement qui pourrait rendre votre partenaire jaloux. Les Cancers, il serait bon de changer d'attitude si vous ne voulez pas faire fuir tout le monde. Les Lions, vous effectuerez votre travail avec précision et efficacité. Les Vierges, si vous n'avez pas encore trouvé la perle rare, vous pourriez bien faire une belle rencontre grâce à une application. Les Balances, vous vous donnez toutes les chances de faire une belle rencontre. Les Scorpions, des dépenses inattendues pourraient déstabiliser votre budget. Sagittaire, votre clarté d'esprit vous sera utile pour conclure des accords intéressants. Capricorne, votre côté indépendant pourrait bien reprendre le dessus. Verseau, votre partenaire sera à votre écoute. Enfin les Poissons, vous risquez d'être déçus. Bonne journée et à demain.
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2: Voici ma sélection télé pour ce mardi 25 août avec ce soir sur TF1 Koh-Lanta All Stars, présenté par Denis Brognard. 18 concurrents emblématiques de Koh-Lanta s'affrontent sur un minuscule îlot au sud du Panama. Sur France 2, Mon jour de chance, c'est du théâtre, avec Guillaume de Tonquédec sur scène. Sur France 3, OPJ, la série française inédite. Sur M6, Zone interdite, présentée par Ophélie Meunier. Croisière dans les Caraïbes, au cœur du nouveau paquebot de la démesure. Sur France 4, le 55e festival interceltique de Lorient, le grand spectacle présenté par Laurent Luyat. Sur W9, Les tubes d'une vie, documentaire. Sur TFX, Limitless, film avec Bradley Cooper. Ce soir, sur ses stars Babyphone, film avec Mehdi Sadoun et Anne-Marie Vin. Sur TF1 série film, la série Balthazar avec Hélène de Fougerolles et Thomas Sisley. Sur Sister, Nanny McPhee avec Emma Thompson, film. Et sur RMC Life, vous retrouverez Beauval, au plus près des animaux, la série documentaire à 21h10. Bon zapping.
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2: Bonsoir, le ministère des Affaires étrangères iranien qualifie d'illégale l'annonce par la France de l'expulsion de deux de ses diplomates en représailles à la décision de Téhéran de ne pas autoriser deux diplomates français à revenir sur son territoire. La mesure ne contribue en rien à améliorer les relations bilatérales, a déclaré le porte-parole du ministère iranien des Affaires étrangères, Esmaïl Baghaï. Selon un sondage Harris Interactive Toluna publié aujourd'hui, le candidat insoumis Jean-Luc Mélenchon apparaît en position pour se qualifier pour le second tour de la présidentielle. Il pourrait ainsi rattraper Édouard Philippe. D'après cette enquête effectuée pour M6 et RTL sur 5 configurations de premier tour envisagées, Jean-Luc Mélenchon se hisserait au second tour face à Marine Le Pen dans 3 cas de figure et ferait jeu égal avec Édouard Philippe dans un autre. Près de 3000 foyers demeuraient privés d'électricité à la mi-journée dans les Landes à cause des intempéries, de fortes pluies qui ont provoqué de nombreux dégâts sur une trentaine de communes. 18 départements du sud et du centre de la France sont placés par ailleurs en vigilance orange pour risque d'orage en cette fin de journée. Le Kremlin accuse le Royaume-Uni d'empêcher tout progrès vers un règlement pacifique du conflit en Ukraine. Londres a annoncé ce matin son intention de fournir à Kiev les informations nécessaires à la production de missiles de longue portée Scalp. Par ailleurs, l'Union européenne annonce le déblocage d'une nouvelle tranche de 6,1 milliards d'euros à l'Ukraine pour lui permettre de renforcer sa défense aérienne et sa capacité en missiles et munitions. Cette aide s'inscrit dans le cadre du prêt de 90 milliards d'euros, dont 60 milliards d'aides militaires accordées à Kiev. C'est la fin de ce flash, une bonne fin de journée à notre écoute.
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3: Et en ce mardi 25 août, bonne fête aux Louis, les Béliers, soyez plus tolérants et plus généreux envers vos proches, ou l'on finira par vous le reprocher. Et les Taureaux, vos chefs seront très satisfaits de vos résultats. Et les Gémeaux, aujourd'hui plus que jamais, vous devriez éviter d'avoir un comportement qui pourrait rendre votre partenaire jaloux. Les Cancers, il serait bon de changer d'attitude si vous ne voulez pas faire fuir tout le monde. Les Lions, vous effectuerez votre travail avec précision et efficacité. Les Vierges, si vous n'avez pas encore trouvé la perle rare, vous pourriez bien faire une belle rencontre grâce à une application. Les Balances, vous vous donnez toutes les chances de faire une belle rencontre. Les Scorpions, des dépenses inattendues pourraient déstabiliser votre budget. Sagittaire, votre clarté d'esprit vous sera utile pour conclure des accords intéressants. Capricorne, votre côté indépendant pourrait bien reprendre le dessus. Verseau, votre partenaire sera à votre écoute. Enfin les Poissons, vous risquez d'être déçus. Bonne journée et à demain.
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1: Voici ma sélection télé pour ce mardi 25 août avec ce soir sur TF1 Koh-Lanta All Stars, présenté par Denis Brognard. 18 concurrents emblématiques de Koh-Lanta s'affrontent sur un minuscule îlot au sud du Panama. Sur France 2, Mon jour de chance, c'est du théâtre, avec Guillaume de Tonquédec sur scène. Sur France 3, OPJ, la série française inédite. Sur M6, Zone interdite, présentée par Ophélie Meunier. Croisière dans les Caraïbes, au cœur du nouveau paquebot de la démesure. Sur France 4, le 55e festival interceltique de Lorient, le grand spectacle présenté par Laurent Luya. Sur W9, Les tubes d'une vie, documentaire. Sur TFX, Limitless, film avec Bradley Cooper. Ce soir, sur ses stars Babyphone, film avec Mehdi Sadoun et Anne-Marie Vin. Sur TF1 série film, la série Balthazar avec Hélène de Fougerolles et Thomas Sisley. Sur Sister, Nanny McPhee avec Emma Thompson, film. Et sur RMC Life, vous retrouverez Beauval, au plus près des animaux, la série documentaire à 21h10. Bon zapping!
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2: Bonjour à tous. Dans l'actualité musicale du jour, on parle d'Erastar et de Zayn Malik réunis sur Even Baby. C'est la collaboration la plus attendue de cette fin d'été. La star nigériane Erastar s'associe à l'ex-membre des One Direction Zayn Malik pour le titre envoûtant Even Baby. Un duo événement qui fait pleurer d'émotion. Il y a quelques jours, la chanteuse a sorti son très attendu nouvel album composé de 16 titres intitulé Star Girl. Parmi des morceaux addictifs comme Hot Body ou That Girl, une piste attire toute l'attention, Even Baby, en featuring avec la superstar britannique Zayn Malik. Ce morceau associe à merveille les univers des deux artistes dans une balade à la fois moderne, douce et romantique. Pour l'interprète âgée de 24 ans, ce projet va bien au-delà d'une simple ligne sur un CV artistique. C'est la concrétisation d'un rêve d'adolescente. Lors d'une interview accordée récemment, Erastar n'a pas caché son enthousiasme face à la sortie de ce morceau. La chanteuse Erastar a confié avoir toujours été une fan inconditionnelle de One Direction. Mais au-delà du groupe, c'est le timbre si particulier de Zayn Malik qui l'a toujours fasciné. Le titre est désormais disponible. On se retrouve très vite avec d'autres actualités musicales.
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2: Bonjour, le gouvernement qui avait projeté de doubler à 200 euros le plafond des franchises médicales va finalement le porter à 140 euros. Les assurés vont payer en moyenne 10 euros de plus par an, a affirmé le ministère de la Santé. Après le passage d'une tornade hier sur la commune de Pomas près de Carcassonne, 26 personnes ont été blessées, dont 5 transportées à l'hôpital, selon la préfecture de l'Aude. Le bilan matériel, lui, fait état de 100 habitations touchées. Nouveau rebondissement dans le dossier Fibre Excellence. La région Occitanie a déposé hier une nouvelle offre de reprise du site de Saint-Gaudens auprès du tribunal de commerce de Toulouse. Cette proposition s'appuie sur un programme de 90 millions d'euros d'investissement. Plusieurs industriels seraient désormais prêts à participer au projet qui vise à maintenir la production de pâte à papier tout en préparant une diversification des activités du site. Les derniers ajustements doivent être finalisés d'ici au 3 septembre avant une nouvelle audience devant le tribunal de commerce de Toulouse. Le 8 septembre. Un policier municipal a été mis en examen pour homicide routier et placé sous contrôle judiciaire. Il a été présenté hier à un juge d'instruction après la mort d'un homme dans un accident survenu vendredi dernier au soir à Bienville, dans l'Oise, lors d'un refus d'obtempérer. Les États-Unis annoncent avoir retiré la Syrie de leur liste des pays accusés de soutenir le terrorisme sur laquelle ils figuraient depuis 47 ans. Une nouvelle étape de la levée progressive des sanctions américaines. De son côté, le gouverneur de la Banque centrale de Syrie a salué ce retrait de décision historique. C'est la fin de ce flash. Une très bonne journée à toutes et à tous.
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Retrouvez en ce mardi 25 août, ce sont les matins soleil qui débutent, le rendez-vous avec la bonne humeur, la musique, et oui, il y en aura, et pas mal. Il y aura aussi les petites infos, l'équipe est là au grand complet, on vous accompagne avec un max de bons sons. Et pour débuter ce mardi matin, c'est Claudio Capeo qui ouvre le bal avec Laisse aller. Belle matinée, bon mardi à tous.

Le Grand Sommeil. C'est une chanson écrite, composée et interprétée par Étienne Dao, parue en single le 9 décembre 1982, puis publiée sur l'album La Note et la Notée en 1984. Étienne Dao, quant à lui, est un auteur, compositeur, interprète, producteur français, né le 14 janvier 1956 à Oran, en Algérie. Issu de la vague du rock rené du tout début des années 80, il connaît le succès en France grâce à des titres pop, Le Grand Sommeil, Week-end à Rome, Tombé pour la France, genre musical dont il devient l'une des références françaises. Nourri d'érotisme, entortillé dans mes draps, je crois me souvenir de toi, ce Grand Sommeil n'évoque pas simplement une rupture amoureuse. En effet, dans cette nuit qui pourrait durer toute la vie, il y est question en fait d'un suicide. Le Grand Sommeil est une chanson sur le suicide, sur quelqu'un qui se laisse dépérir. La légèreté des arrangements lui donne un côté un peu étrange, paradoxal. Étienne Dao expliquait à longueur d'onde, à l'occasion de la réédition de cet album, 30 ans plus tard, « C'est quelque chose que j'affectionne beaucoup, écrire des textes très sombres, sur une musique légère. La vie et la mort marchent bras dessus, bras dessous, c'est comme ça. » Alors on va pouvoir s'en faire une idée avec la reprise que je vous propose d'écouter de Ginger Ale.

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2: L'horoscope de ce 25 août 2026. Bélier. Vous avez la pêche et une envie de faire bouger les choses. Une bonne nouvelle pourrait arriver côté travail. En amour, évitez de foncer tête baissée. Prenez deux minutes avant d'agir. Taureau. Journée plutôt tranquille, mais une dépense imprévue pourrait vous agacer. Rien de grave, heureusement. Côté cœur, douceur et complicité. Gardez quelques euros pour les imprévus. Gémeaux, vous serez particulièrement communicatif. Une discussion pourrait vous ouvrir une porte intéressante. En amour, votre humour fait toujours son petit effet. Parlez, mais laissez aussi les autres répondre. Cancer, vous aurez besoin de sécurité et de calme. Une personne proche pourrait vous apporter exactement ce dont vous avez besoin. Faites confiance à ceux qui vous veulent du bien. Lion, vous ne passerez pas inaperçu. Votre assurance pourrait vous permettre d'obtenir ce que vous souhaitez. Attention toutefois à ne pas en faire trop. Vierge, vous serez efficace et organisé, comme toujours. Une petite contrariété pourrait cependant perturber votre programme. Tout ne doit pas être parfait. Balance, une journée favorable aux échanges et aux rapprochements. Côté cœur, une conversation pourrait faire évoluer une situation. Dites ce que vous ressentez. Scorpion, votre intuition sera particulièrement affûtée. Vous sentirez rapidement à qui vous pouvez faire confiance. Côté cœur, ambiance plutôt passionnée. Écoutez votre instinct. Sagittaire, vous aurez envie de bouger et de casser la routine. Une sortie improvisée pourrait vous faire beaucoup de bien. Dites oui à une petite aventure. Capricorne, vous avancez sérieusement vers vos objectifs. Une bonne nouvelle pourrait récompenser vos efforts. Verseau, une idée originale pourrait vous traverser l'esprit. Ne la laissez pas filer, elle pourrait être utile plus vite que prévu. Surtout, notez vos bonnes idées. Poisson, une journée placée sous le signe de la sensibilité et de la bonne humeur. Une personne pourrait vous faire une jolie surprise. Profitez des petits bonheurs. Et voilà pour votre horoscope. Que les étoiles vous accompagnent, et si elles se trompent, dites-vous qu'elles avaient probablement besoin d'un café.

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3: Bonjour, aujourd'hui 25 août, nous fêtons les Louis. C'est le 25 août 1918 que naissait le compositeur Leonard Bernstein, décédé en octobre 1990. En 1930, naissance de Sean Connery, qui nous a quittés en octobre 2020. Et en 1932, naissance de Rissé Barrier, disparu en mai 2011. Joyeux anniversaire à Tim Burton, né le 25 août 1958, à Taslima Nasrin, né en 1962, à Claudia Schiffer, né en 1970, à Evangeli, né en 1980, et au chanteur VG Dream, né le 25 août 1992. C'est aussi le 25 août 2012 que disparaissait Neil Armstrong, le premier homme à avoir marché sur la Lune. Il était né en août 1930. Et en 2016, disparition de la créatrice française Sonia Rykiel. Elle était née, elle, en mai 1930. Le 25 août 1704, les Britanniques s'emparent de Gibraltar. En 1944, Paris est libéré. En 1959, première traversée de la Manche entre Drouve et Calais pour l'Overcraft qui flotte sur un coussin.

0: Vert. En 1969, la série Daktari est diffusée en France. En 2009, le coroner du comté de Los Angeles conclut officiellement que la cause du décès de Michael Jackson est la conséquence d'un homicide causé au premier chef par le puissant anesthésique Propofol et le sédatif Lorazepam. Enfin, le 25 août 2020, l'OMS déclare la poliomyélite éradiquée en Afrique. Le dicton du jour, beau temps pour la Saint-Louis, plusieurs jours sans pluie. Demain, vous penserez à fêter les Natacha.
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Bientôt 8h30 dans vos matins soleil. Et tout comme hier, nous allons faire notre petit jeu concours pour gagner des places pour aller au Rocher Mistral, au château de la Barbenne, à 13 330 La Barbin. Que puis-je dire d'autre? Eh bien oui, si, on va quand même donner le nom des gagnants d'hier. C'est la famille Pinson qui habite à Aix en Provence qui ont remporté les 4 places mises en jeu hier. On leur souhaite bien du plaisir. Attention, il faut y aller avant le 30 août. On vous pose la petite question. Enfin, quand je dis on, c'est Frédéric qu'on va retrouver de suite avec sa petite question. Il vous parle d'un film. À vous de trouver le

0: Après avoir activement participé à la résistance contre l'occupant nazi, trois amis se séparent à l'issue des combats pour reprendre chacun leurs activités là où ils les avaient laissées avant le conflit. Antonio retrouve sa place de brancardier dans un hôpital de Rome, Nicolas retourne enseigner en province et Gianni rentre comme stagiaire chez un illustre avocat de la capitale. Antonio tombe amoureux de Luciana et vit un moment avec elle jusqu'au jour où elle l'abandonne pour aller vivre avec Gianni. Nicolas, sur un coup de tête, quitte sa femme, ses enfants, son travail pour se consacrer exclusivement à l'étude et à la défense des chefs-d'œuvre du 7e art. Il vient habiter chez Antonio, qui le revoit et le reçoit avec plaisir. Gianni a de l'ambition. Le hasard lui fait rencontrer un riche promoteur qui le prend bientôt pour défendre ses intérêts. Alléché par l'argent, Gianni ferme les yeux sur les malversations de son nouveau patron. En épousant la fille de celui-ci, Elide, il gravit plus rapidement les échelons de la gloire et devient fondé de pouvoir d'un vaste empire avant de devenir le seul maître grâce à un travail acharné, à son manque de scrupules et à un égoïsme viscéral qui lui fait oublier jusqu'à l'existence même de sa propre famille. Évincée cruellement, Luciana s'est jetée dans les bras de Nicolas pendant un temps, puis elle a oublié ses rêves de devenir vedette de l'écran pour épouser finalement Antonio. 30 ans ont passé ainsi, les trois amis se retrouvent un soir à l'improviste, ils échangent des souvenirs et parlent du présent. Gianni ment et dissimule sa condition, mais Nicolas et Antonio découvrent un peu plus tard la vérité et renient à tout jamais leur ancien compagnon. Alors, avez-vous découvert le titre de ces histoires d'amour croisées ?
1: Alors, autant hier j'avais trouvé Monsieur Hubert Bonisseur de la Batte pour OSS 117, mais là, non, je n'ai aucune idée. Donc, tout comme vous, je découvrirai la réponse à 10h30. Vous avez jusque-là pour pouvoir la donner. Si vous l'avez trouvée, on l'espère pour vous. Je vous rappelle, il y a 4 places à gagner pour aller au Rocher Mistral. Vous nous écrivez sur lesmatinspaschagrin@gmail.com avec votre nom, votre adresse, bien sûr. Et puis nous, on vous envoie les places si vous avez gagné. Attention, c'est l'heure qui fait foi pour savoir si oui ou non vous avez gagné. Et donc il faut nous écrire avant qu'on vous donne la réponse aux alentours de 10h25. Allez, voilà, comme ça vous savez tout. On s'écoute un peu de musique, on revient juste après pour la suite des matins soleil. Et là, je vous propose d'avoir Clara Luciani avec C'est l'amour.

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1: La météo pour ce mardi 25 août, des averses orageuses tombent du sud-ouest au nord-est et sur les Alpes. Un temps instable et doux, mais pas trop chaud. Les températures pour ce mardi matin, 16 degrés pour Lille, 17 à Cherbourg, Brest et Strasbourg, 17 également pour Orléans, 18 à Dijon et Paris, 18 également pour Lyon, 20 degrés pour Nice, Perpignan, Nîmes, Toulouse, Bordeaux et Biarritz, 24 degrés pour Bastia. Et pour ce mardi après-midi, entre 21 et 27 degrés sur le moitié nord, il fera 21 en Bretagne, 27 sur le Grand Est, dans la moitié sud, 26 à 27 sur la Nouvelle-Aquitaine, 28 en Corse et sur l'Auvergne-Rhône-Alpes, 28 également sur le pourtour méditerranéen et en Occitanie.

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2: Bonjour, le gouvernement qui avait projeté de doubler à 200 euros le plafond des franchises médicales va finalement le porter à 140 euros. Les assurés vont payer en moyenne 10 euros de plus par an, a affirmé le ministère de la Santé. Après le passage d'une tornade hier sur la commune de Pomas près de Carcassonne, 26 personnes ont été blessées, dont 5 transportées à l'hôpital, selon la préfecture de l'Aude. Le bilan matériel, lui, fait état de 100 habitations touchées. Nouveau rebondissement dans le dossier Fibre Excellence. La région Occitanie a déposé hier une nouvelle offre de reprise du site de Saint-Gaudens auprès du tribunal de commerce de Toulouse. Cette proposition s'appuie sur un programme de 90 millions d'euros d'investissement. Plusieurs industriels seraient désormais prêts à participer au projet qui vise à maintenir la production de pâte à papier tout en préparant une diversification des activités du site. Les derniers ajustements doivent être finalisés d'ici au 3 septembre avant une nouvelle audience devant le tribunal de commerce de Toulouse. Le 8 septembre. Un policier municipal a été mis en examen pour homicide routier et placé sous contrôle judiciaire. Il a été présenté hier à un juge d'instruction après la mort d'un homme dans un accident survenu vendredi dernier au soir à Bienville, dans l'Oise, lors d'un refus d'obtempérer. Les États-Unis annoncent avoir retiré la Syrie de leur liste des pays accusés de soutenir le terrorisme sur laquelle ils figuraient depuis 47 ans. Une nouvelle étape de la levée progressive des sanctions américaines. De son côté, le gouverneur de la Banque centrale de Syrie a salué ce retrait de décision historique. C'est la fin de ce flash. Une très bonne journée à toutes et à tous.
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0: Il est un peu plus de 9h dans vos matins soleil et on attaque la deuxième heure. Et comme chaque matin, à ce moment de la journée, on s'intéresse aux éphémérides. Bonjour.
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2: Bonjour à tous, nous sommes le 25 août, on en profite pour souhaiter une bonne fête aux Louis. Les Louis accordent beaucoup d'importance aux valeurs familiales, ils peuvent ainsi se montrer très protecteurs envers les siens. Une solidité à toute épreuve, volontaires, fonceurs, rien ne les arrête lorsqu'ils se sont fixés un but. Très sociables, ils ont un sens profond de l'amitié et l'esprit de service, curieux, intelligents, ils aiment sortir des sentiers battus. Ils sont sentimentaux et rêveurs à leurs heures. Voici quelques faits marquants. 1960, ouverture des 17e Jeux Olympiques à Rome. 1973, deux coprinces d'Andorre, le président Pompidou et l'évêque Durgel, se rencontrent pour la première fois depuis 700 ans. 1976, démission de Jacques Chirac du poste de Premier ministre de Giscard d'Estaing. Il est remplacé par Raymond Barre. 1990, le Conseil de sécurité de l'ONU autorise l'usage de la force pour faire respecter l'embargo maritime contre l'Irak. 2001, disparition de l'acteur Philippe Léotard. 2006, une femme de 21 ans est mise en examen après la découverte de son bébé décédé par asphyxie dans un sac poubelle à Beauvais dans l'Oise. Et puis en 2012, on note le décès de Neil Armstrong, astronaute américain, premier homme à marcher sur la Lune le 21 juillet 1969. Une belle brochette de célébrités sont nées ce 25 août. Blake Lively, actrice américaine, tout comme Rachel Bilson, Vanessa Evangelou, dite Evangeli, chanteuse, le cycliste Gilberto Simoni, deux fois vainqueur du Tour de l'Italie. Nous avons aussi Claudia Schiffer, qui vient de Rimberg en Allemagne, mannequin. Le réalisateur et écrivain américain Tim Burton, Thomas Connery, plus connu sous Sean Connery. Lui est né en Écosse, et l'écrivain Dominique Fernandez. On termine par le dicton du jour. Si la lune de Saint-Louis se fait en beau, sois réjoui. Passez une très bonne journée, à demain.
0: Merci beaucoup pour ces éphémérides. Et aujourd'hui, pour la petite série anniversaire du jour, nous allons à Concarneau pour l'anniversaire de Ludivine. Très joli prénom, tiens ça, Ludivine. Elle fête ses 40 ans aujourd'hui, cette chère dame. Et c'est Olivier qui nous a écrit pour lui souhaiter un très heureux anniversaire. Donc Ludivine, bon anniversaire de la part d'Olivier et de la part de toute l'équipe des Matins Soleil. Et je viens de donner une claque à mon micro, tiens. Alors, qu'est-ce qu'on va s'écouter là tout de suite? Un peu de bon son, hein. On est là pour s'en mettre plein les oreilles. Et là, j'ai envie d'écouter Coralien avec Freedom. Très très belle matinée, très bon mardi. Et puis, si c'est encore le cas pour vous, de très belles vacances.

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2: Bonjour à tous. Dans l'actualité People du jour, on parle de Cristiano Ronaldo, ses fans piégés par un faux mariage. Ils avaient sorti les téléphones, pris position devant la cathédrale et attendu Cristiano Ronaldo pour rien. Une rumeur assurait que Cristiano Ronaldo, le footballeur, et Georgina Rodriguez allaient se marier le 8 août du côté de Madère. Des centaines de fans se sont donc déplacés pour assister au grand jour. Problème, aucun mariage n'était prévu. Le couple et bien fiancé, mais les cloches n'ont pas encore sonné. Pour les invités improvisés, c'était plutôt mariage blanc. On se retrouve très vite avec d'autres actualités people.
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L'actu insolite de ce mardi, direction la Crète, où des vacanciers français ont eu l'idée, et la très bonne idée d'ailleurs, de recueillir un petit chaton adorable qui était abandonné. Problème, le petit chaton est trop jeune pour pouvoir rentrer en avion. Luminou doit donc attendre le mois de septembre avant de pouvoir rentrer en France. On recherche un passager qui pourra éventuellement lui faire traverser la Méditerranée. C'est toute une histoire pour ce petit chat et une belle épopée pour lui également. Voilà pour notre actu insolite. À demain.

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2: Voici ma sélection télé pour ce mardi 25 août avec ce soir sur TF1 Koh-Lanta All Stars, présenté par Denis Brognard. 18 concurrents emblématiques de Koh-Lanta s'affrontent sur un minuscule îlot au sud du Panama. Sur France 2, Mon jour de chance, c'est du théâtre, avec Guillaume de Tonquédec sur scène. Sur France 3, OPJ, la série française inédite. Sur M6, Zone interdite, présentée par Ophélie Meunier. Croisière dans les Caraïbes, au cœur du nouveau paquebot de la démesure. Sur France 4, le 55e festival interceltique de Lorient, le grand spectacle présenté par Laurent Luya. Sur W9, Les tubes d'une vie, documentaire. Sur TFX, Limitless, film avec Bradley Cooper. Ce soir, sur ses stars Babyphone, film avec Mehdi Sadoun et Anne-Marie Vin. Sur TF1 série film, la série Balthazar avec Hélène de Fougerolles et Thomas Sisley. Sur Sister, Nanny McPhee avec Emma Thompson, film. Et sur RMC Life, vous retrouverez Beauval, au plus près des animaux, la série documentaire à 21h10. Bon zapping.
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1: Dans l'actualité musicale du jour, on parle d'Erastar et de Zayn Malik réunis sur Even Baby. C'est la collaboration la plus attendue de cette fin d'été. La star nigériane Erastar s'associe à l'ex-membre des One Direction Zayn Malik pour le titre envoûtant Even Baby. Un duo événement qui fait pleurer d'émotion. Il y a quelques jours, la chanteuse a sorti son très attendu nouvel album composé de 16 titres intitulé Star Girl. Parmi des morceaux addictifs comme Hot Body ou That Girl, une piste attire toute l'attention, Even Baby en featuring avec la superstar britannique Zayn Malik. Ce morceau associe à merveille les univers des deux artistes dans une balade à la fois moderne, douce et romantique. Pour l'interprète âgé de 24 ans, ce projet va bien au-delà d'une simple ligne sur un CV artistique. C'est la concrétisation d'un rêve d'adolescente. Lors d'une interview accordée récemment, Erastar n'a pas caché son enthousiasme face à la sortie de ce morceau. La chanteuse Erastar a confié avoir toujours été une fan inconditionnelle de One Direction. Mais au-delà du groupe, c'est le timbre si particulier de Zayn Malik qui l'a toujours fasciné. Le titre est désormais disponible. On se retrouve très vite avec d'autres actualités musicales.

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1: C'est le grand retour de l'autrice Susanna Tamaro qui a connu le succès avec son best-seller « Va où ton cœur te porte ». Lorsqu'elle s'installe à la campagne à 30 ans passés, Susanna Tamaro constitue sa meute, s'entourant peu à peu de chiens qu'elle choisira tous dans des refuges. Car accueillir un chien qui a souffert est à la fois une expérience extraordinaire et un acte d'amour. Pongo, le chien trop banal pour être adopté, Trudy qui lit dans ses pensées, Sissi qui se couche auprès d'elle pour l'aider à s'endormir, autant de véritables compagnons dont elle évoque avec tendresse les personnalités, les amitiés, les jalousies et l'incroyable reconnaissance. Au cœur de ces histoires se cache un message profond. En ces temps d'individualisme marqué par la solitude et l'absence de sens, le chien nous apporte la paix, l'amour inconditionnel, l'acceptation totale dont nous avons tous besoin. C'est un récit joyeux et captivant qui surprend, bouleverse, donne le cœur léger et surtout l'envie de se précipiter dans un refuge pour adopter un chien. Pour l'amour d'un chien de Susanna Tamaro est paru chez Albin Michel.
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5: Bonjour à tous. Dans l'actualité musicale du jour, on parle d'Erastar et de Zayn Malik réunis sur Even Baby. C'est la collaboration la plus attendue de cette fin d'été. La star nigériane Erastar s'associe à l'ex-membre des One Direction Zayn Malik pour le titre envoûtant Even Baby. Un duo événement qui fait pleurer d'émotion. Il y a quelques jours, la chanteuse a sorti son très attendu nouvel album composé de 16 titres intitulé Stargirl. Parmi des morceaux addictifs comme Hot Body ou That Girl, une piste attire toute l'attention, Even Baby en featuring avec la superstar britannique Zayn Malik. Ce morceau associe à merveille les univers des deux artistes dans une balade à la fois moderne, douce et romantique. Pour l'interprète âgé de 24 ans, ce projet va bien au-delà d'une simple ligne sur un CV artistique. C'est la concrétisation d'un rêve d'adolescente. Lors d'une interview accordée récemment, Erastar n'a pas caché son enthousiasme face à la sortie de ce morceau. La chanteuse Erastar a confié avoir toujours été une fan inconditionnelle de One Direction. Mais au-delà du groupe, c'est le timbre si particulier de Zayn Malik qui l'a toujours fasciné. Le titre est désormais disponible. On se retrouve très vite avec d'autres actualités musicales.
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3: Bonjour, le gouvernement qui avait projeté de doubler à 200 euros le plafond des franchises médicales va finalement le porter à 140 euros. Les assurés vont payer en moyenne 10 euros de plus par an, a affirmé le ministère de la Santé. Après le passage d'une tornade hier sur la commune de Pomas près de Carcassonne, 26 personnes ont été blessées, dont 5 transportées à l'hôpital, selon la préfecture de l'Aude. Le bilan matériel, lui, fait état de 100 habitations touchées. Nouveau rebondissement dans le dossier Fibre Excellence. La région Occitanie a déposé hier une nouvelle offre de reprise du site de Saint-Gaudens auprès du tribunal de commerce de Toulouse. Cette proposition s'appuie sur un programme de 90 millions d'euros d'investissement. Plusieurs industriels seraient désormais prêts à participer au projet qui vise à maintenir la production de pâte à papier tout en préparant une diversification des activités du site. Les derniers ajustements doivent être finalisés d'ici au 3 septembre avant une nouvelle audience devant le tribunal de commerce de Toulouse. Le 8 septembre. Un policier municipal a été mis en examen pour homicide routier et placé sous contrôle judiciaire. Il a été présenté hier à un juge d'instruction après la mort d'un homme dans un accident survenu vendredi dernier au soir à Bienville, dans l'Oise, lors d'un refus d'obtempérer. Les États-Unis annoncent avoir retiré la Syrie de leur liste des pays accusés de soutenir le terrorisme sur laquelle ils figuraient depuis 47 ans. Une nouvelle étape de la levée progressive des sanctions américaines. De son côté, le gouverneur de la Banque centrale de Syrie a salué ce retrait de décision historique. C'est la fin de ce flash. Une très bonne journée à toutes et à tous.
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0: Dernière heure de ces matins soleil, il est un peu plus de 10h sur votre radio. J'espère que tout va bien pour vous. Et si vous venez nous rejoindre, bon, il nous reste donc une petite heure à passer ensemble avec toujours un max de bons sons, des petites chroniques comme là tout de suite, Daniel avec sa destination camping. Bonjour Daniel.
1: Bonjour Louis, bonjour à tous. Un grand récipient en plastique blanc semi-translucide, une poignée moulée sur le dessus et le petit robinet rouge qu'on tourne délicatement pour remplir la casserole ou se laver les mains. Aujourd'hui, on attrape la poignée, on prend la direction de la borne d'eau et on s'intéresse à la réserve de vie de notre tente, la mythique saga du jerrycan d'eau. Indispensable équipement du campement avant l'eau courante sur chaque parcelle, le jerrycan de 5 ou 10 litres a accompagné des générations de campeurs dans leur quotidien en grand air. Aller chercher l'eau au camping, c'est l'une des premières corvées poétiques confiées aux enfants. On chemine le long des allées avec son bidon vide et c'est là que commence le grand classique, le remplissage à la borne du bloc sanitaire sous le soleil, le retour à bout de bras en boitant légèrement sous le poids de l'eau et la satisfaction de le poser fièrement sur la table pliante à côté du réchaud. C'était la garantie d'avoir de l'eau fraîche à portée de main pour le café du matin, la cuisson des pâtes ou le rinçage des melons. Pratique, robuste et véritable symbole de l'autonomie en vacances, le jerrycan d'eau demeure un grand incontournable de nos souvenirs de toile de tente. Demain, on empilera les valises, la poussette et les duvets sur le toit de la familiale avant le grand départ. On parlera de la saga du coffre de toit et de la galerie. D'ici là, bonne journée à tous, bonnes vacances et à demain pour Destination Camping.
0: Merci beaucoup Daniel et puis demain, tu pourras peut-être aussi amuser un peu la galerie. Il changeait la vie. C'est Jean-Jacques Goldman qui débarque de suite dans Vos Matins Soleil. Un très bon

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2: Et on commence avec la comédie Tombée du ciel qui est à voir cette semaine. On retrouve au casting Josiane Balasco, Fred Testo, Iliès Jadel. Iliès mène une vie joyeuse dans la banlieue de Roubaix. Seul problème, le bac. Après avoir échoué deux fois, c'est sa dernière chance de l'avoir et de rendre enfin fiers ses parents. Mais un incendie survient pendant le bac blanc et on l'accuse d'en être à l'origine. Exclu de son lycée, il doit quitter son quartier et aller dans le seul établissement qui l'accepte, le pensionnat catholique de Saint-Albert-le-Grand en Bourgogne. Entre choc des cultures et quête de rédemption, Iliès va devoir surmonter ses préjugés et ceux des autres. Tombé du ciel, c'est à voir cette semaine au cinéma. De l'action à présent avec La fin d'Oak Street. Ewan McGregor est au casting, Anna Tawai également, lorsqu'un mystérieux événement cosmique arrache Oak Street à sa paisible banlieue et la transporte vers un lieu inconnu. La famille Platt, désorientée dans ce nouvel environnement hostile, comprend vite qu'il leur faudra rester unis pour survivre. Ça s'appelle La fin d'Oak Street. Et puis la sortie du film Soudain, qui a été présenté lors du Festival de Cannes. Virginie Efira a d'ailleurs été récompensée pour ce film, pour bien son rôle d'interprétation féminine. Directrice d'un établissement pour personnes âgées, Marie-Lou tente d'y instaurer une philosophie de soins innovante basée sur l'écoute et la dignité des résidents. Et malgré la réticence d'une partie de ses équipes, sa rencontre avec Marie, une metteuse en scène japonaise qui se bat contre un cancer, va bouleverser sa trajectoire. En nouant une amitié profonde, les deux femmes engagent ensemble un combat pour rendre possible l'impossible. Ça s'appelle Soudain et c'est à voir également cette semaine au cinéma. Allez, je vous laisse sur votre choix et par avance, de belles sorties ciné à tous.
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1: Dans l'actualité, people du jour, on parle de Cristiano Ronaldo, ses fans piégés par un faux mariage. Ils avaient sorti les téléphones, pris position devant la cathédrale et attendu Cristiano Ronaldo pour rien. Une rumeur assurait que Cristiano Ronaldo, le footballeur, et Georgina Rodriguez allaient se marier le 8 août du côté de Madère. Des centaines de fans se sont donc déplacés pour assister au grand jour. Problème, aucun mariage n'était prévu. Le couple est bien fiancé. Mais les cloches n'ont pas encore sonné. Pour les invités improvisés, c'était plutôt mariage blanc. On se retrouve très vite avec d'autres actualités people.

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2: Bonjour, aujourd'hui 25 août, nous fêtons les Louis. C'est le 25 août 1918 que naissait le compositeur Leonard Bernstein, décédé en octobre 1990. En 1930, naissance de Sean Connery, qui nous a quittés en octobre 2020. Et en 1932, naissance de Rissé Barrier, disparu en mai 2011. Joyeux anniversaire à Tim Burton, né le 25 août 1958, à Tasly Manasrin, né en 1962, à Claudia Schiffer, né en 1970, à Evangeli, né en 1980, et au chanteur VG Dream, né le 25 août 1992. C'est aussi le 25 août 2012 que disparaissait Neil Armstrong, le premier homme à avoir marché sur la Lune. Il était né en août 1930. Et en 2016, disparition de la créatrice française Sonia Riquiel. Elle était née, elle, en mai 1930. Le 25 août 1704, les Britanniques s'emparent de Gibraltar. En 1944, Paris est libéré. En 1959, première traversée de la Manche entre Drouves et Calais pour l'Overcraft qui flotte sur un coussin d'air. En 1969, la série Daktari est diffusée en France. En 2009, le coroner du comté de Los Angeles conclut officiellement que la cause du décès de Michael Jackson est la conséquence d'un homicide causé au premier chef par le puissant anesthésique Propofol et le sédatif Lorazepam. Enfin, le 25 août 2020, l'OMS déclare la poliomyélite éradiquée en Afrique. Le dicton du jour, beau temps pour la Saint-Louis, plusieurs jours sans pluie. Demain, vous penserez à fêter les Natacha.
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0: TF1 21h10. Koh-Lanta, une nouvelle soirée d'aventure et d'épreuves pour les candidats. À 23h35, découvrez Ma mère, ton père, le nouveau rendez-vous consacré aux célibataires à la recherche de l'amour. France 2 21h10. Mon jour de chance, une comédie théâtrale pleine de rebondissements. À 22h40, place à Lily et Lily, autre pièce de théâtre. France 3 21h10. OPJ, la série policière revient avec deux épisodes, le premier à 21h10 et le second à 22h55. France 4 21h. Le 55e Festival Interceltique de Lorient au Le Grand Spectacle, suivi à 22h40 de Irish Celtic, Le Chemin des Légendes. France 5 21h. Nikita, le film d'action culte de Luc Besson avec Anne Barrio. Puis à 22h55, C'est dans l'air. M6 21h10. Zone interdite, un nouveau numéro du magazine consacré à un sujet de société. Deuxième partie à 23h. Arte 21h. Les derniers jours de Kaboul, documentaire consacré à la chute de la capitale afghane en 2021. W9 21h10. L'étude d'une vie, un documentaire musical consacré aux chansons qui ont marqué plusieurs générations. À 23h, pour toi Céline. TMC 21h25. 90 minutes enquête, direction le Pays Basque, de Biarritz à Bayonne, entre plages surveillées et nuits agitées. À 22h50, nouveau numéro consacré notamment au trafic à la frontière espagnole. TFX 21h10. Limitl, film de science-fiction avec Bradley Cooper. À 23h05, chronique criminelle. Gulli 21h05. Moon, le gardien de la lune, film d'animation, puis à 22h40 les rebelles de la forêt 4. Cestar 21h10. Ebiphone, comédie française, suivie à 22h49 du Grand Métisier. Citer 21h10. Nanny M. Sefi, comédie familiale, puis Sherlock à 22h50. Bonne soirée
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Et bien voilà, c'est fini, c'est terminé pour ce mardi. On revient bien sûr dès demain matin, mercredi, pour couper la semaine en deux. Hein. Le mercredi, vous savez, c'est la moitié de la semaine et on en profite pour couper cette semaine en deux avec une bonne paire de ciseaux. On va se quitter comme chaque matin avec la nouveauté du jour. Restez fidèles à votre radio, restez fidèles au matin soleil. Nous, on sera là dès demain matin à 8h et ce, jusque 11h. Allez, tout de suite, la nouveauté du jour.

La nouveauté du jour est une nouveauté française. C'est Monsieur Flo de la Vega qui nous fait un petit retour musical avec ce titre Je veux. On se l'écoute et on se dit ciao ciao, bye bye, à demain si vous le voulez bien.

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1: Bonjour, football après un début de saison catastrophique avec 3 défaites en autant de journées. Le FC Nantes a écarté hier son entraîneur Michel Derzakarian. Revenu au club pour la 3e fois à 63 ans, Derzakarian n'a pas résisté à l'effondrement de son équipe, battue 5-2 samedi dernier chez elle par Rodez alors qu'elle menait à 2-1 à la pause. Les Canaries qui pointent à la dernière place de Ligue 2 après avoir été rétrogradés de L1 la saison passée. Foot, toujours plusieurs anciens internationaux amenés par l'ex-bleu Michael Silva. Sylvestre réclame un changement à la tête de la FIFA. L'instance est plongée dans une profonde crise depuis le projet avorté de son ouverture à des investisseurs privés. L'exercice du pouvoir a altéré la capacité des dirigeants actuels à distinguer leurs intérêts personnels de l'intérêt supérieur du football, affirme Michael Sylvestre. Basket, l'intérieur de l'équipe de France féminine Alexia Chéri a été contrainte de déclarer forfait pour la Coupe du Monde de basket du 4 au 13 septembre à Berlin en raison d'une gêne musculaire à la cuisse. La joueuse de 27 ans a été touchée lors du stage d'entraînement à cette compétition. Basket toujours, le pivot international français Matisse Dossou-Yovo du club de Nanterre a été transféré à Villeurbanne. Formé au centre fédéral puis passé par Chalon-sur-Saône, Évreux et Blois, Dossou-Yovo, 2m08, 25 ans, s'est révélé sous les couleurs de Saint-Clantin en Pro B durant la saison 2022-2023. Cyclisme, la 3e étape du Tour d'Espagne qui devait s'achever hier à Font-Romeu dans les Pyrénées-Orientales a été annulée en raison d'un orage de pluie de grêle dans les derniers kilomètres. Les conditions sont devenues apocalyptiques à une quinzaine de kilomètres de l'arrivée. Enfin, l'équipe de France féminine de volley s'est qualifiée hier pour les 8e de finale de l'Euro en battant le Monténégro en 3-7. Les Bleus qui n'ont encaissé aucun set en 3 rencontres face à des adversaires largement à leur portée, il est vrai. C'est la fin de ce flash, une très bonne journée à toutes et à tous.
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2: Bonjour, le gouvernement qui avait projeté de doubler à 200 euros le plafond des franchises médicales va finalement le porter à 140 euros. Les assurés vont payer en moyenne 10 euros de plus par an, a affirmé le ministère de la Santé. Après le passage d'une tornade hier sur la commune de Pomas près de Carcassonne, 26 personnes ont été blessées, dont 5 transportées à l'hôpital, selon la préfecture de l'Aude. Le bilan matériel, lui, fait état de 100 habitations touchées. Nouveau rebondissement dans le dossier Fibre Excellence. La région Occitanie a déposé hier une nouvelle offre de reprise du site de Saint-Gaudens auprès du tribunal de commerce de Toulouse. Cette proposition s'appuie sur un programme de 90 millions d'euros d'investissement. Plusieurs industriels seraient désormais prêts à participer au projet qui vise à maintenir la production de pâte à papier tout en préparant une diversification des activités du site. Les derniers ajustements doivent être finalisés d'ici au 3 septembre avant une nouvelle audience devant le tribunal de commerce de Toulouse. Le 8 septembre. Un policier municipal a été mis en examen pour homicide routier et placé sous contrôle judiciaire. Il a été présenté hier à un juge d'instruction après la mort d'un homme dans un accident survenu vendredi dernier au soir à Bienville, dans l'Oise, lors d'un refus d'obtempérer. Les États-Unis annoncent avoir retiré la Syrie de leur liste des pays accusés de soutenir le terrorisme sur laquelle ils figuraient depuis 47 ans. Une nouvelle étape de la levée progressive des sanctions américaines. De son côté, le gouverneur de la Banque centrale de Syrie a salué ce retrait de décision historique. C'est la fin de ce flash. Une très bonne journée à toutes et à tous.
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2: Et en ce mardi 25 août, bonne fête aux Louis, les Béliers, soyez plus tolérants et plus généreux envers vos proches, ou l'on finira par vous le reprocher. Et les Taureaux, vos chefs seront très satisfaits de vos résultats. Et les Gémeaux, aujourd'hui plus que jamais, vous devriez éviter d'avoir un comportement qui pourrait rendre votre partenaire jaloux. Les Cancers, il serait bon de changer d'attitude si vous ne voulez pas faire fuir tout le monde. Les Lions, vous effectuerez votre travail avec précision et efficacité. Les Vierges, si vous n'avez pas encore trouvé la perle rare, vous pourriez bien faire une belle rencontre grâce à une application. Les Balances, vous vous donnez toutes les chances de faire une belle rencontre. Les Scorpions, des dépenses inattendues pourraient déstabiliser votre budget. Sagittaire, votre clarté d'esprit vous sera utile pour conclure des accords intéressants. Capricorne, votre côté indépendant pourrait bien reprendre le dessus. Verseau, votre partenaire sera à votre écoute. Enfin les Poissons, vous risquez d'être déçus. Bonne journée et à demain.
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2: Bonjour, le gouvernement qui avait projeté de doubler à 200 € le plafond des franchises médicales va finalement le porter à 140 €. Les assurés vont payer en moyenne 10 € de plus par an, a affirmé le ministère de la Santé. Après le passage d'une tornade hier sur la commune de Pomas près de Carcassonne, 26 personnes ont été blessées, dont 5 transportées à l'hôpital, selon la préfecture de l'Aude. Le bilan matériel, lui, fait état de 100 habitations touchées. Nouveau rebondissement dans le dossier Fibre Excellence. La région Occitanie a déposé hier une nouvelle offre de reprise du site de Saint-Gaudens auprès du tribunal de commerce de Toulouse. Cette proposition s'appuie sur un programme de 90 millions d'euros d'investissement. Plusieurs industriels seraient désormais prêts à participer au projet qui vise à maintenir la production de pâte à papier tout en préparant une diversification des activités du site. Les derniers ajustements doivent être finalisés d'ici au 3 septembre avant une nouvelle audience devant le tribunal de commerce de Toulouse. Le 8 septembre. Un policier municipal a été mis en examen pour homicide routier et placé sous contrôle judiciaire. Il a été présenté hier à un juge d'instruction après la mort d'un homme dans un accident survenu vendredi dernier au soir à Bienville, dans l'Oise, lors d'un refus d'obtempérer. Les États-Unis annoncent avoir retiré la Syrie de leur liste des pays accusés de soutenir le terrorisme sur laquelle ils figuraient depuis 47 ans. Une nouvelle étape de la levée progressive des sanctions américaines. De son côté, le gouverneur de la Banque centrale de Syrie a salué ce retrait de décision historique. C'est la fin de ce flash. Une très bonne journée à toutes et à tous.
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2: Et en ce mardi 25 août, bonne fête aux Louis, les Béliers, soyez plus tolérants et plus généreux envers vos proches, ou l'on finira par vous le reprocher. Et les Taureaux, vos chefs seront très satisfaits de vos résultats. Et les Gémeaux, aujourd'hui plus que jamais, vous devriez éviter d'avoir un comportement qui pourrait rendre votre partenaire jaloux. Les Cancers, il serait bon de changer d'attitude si vous ne voulez pas faire fuir tout le monde. Les Lions, vous effectuerez votre travail avec précision et efficacité. Les Vierges, si vous n'avez pas encore trouvé la perle rare, vous pourriez bien faire une belle rencontre grâce à une application. Les Balances, vous vous donnez toutes les chances de faire une belle rencontre. Les Scorpions, des dépenses inattendues pourraient déstabiliser votre budget. Sagittaire, votre clarté d'esprit vous sera utile pour conclure des accords intéressants. Capricorne, votre côté indépendant pourrait bien reprendre le dessus. Verseau, votre partenaire sera à votre écoute. Enfin les Poissons, vous risquez d'être déçus. Bonne journée et à demain.
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2: Bonjour, aujourd'hui 25 août, nous fêtons les Louis. C'est le 25 août 1918 que naissait le compositeur Leonard Bernstein, décédé en octobre 1990. En 1930, naissance de Sean Connery, qui nous a quittés en octobre 2020. Et en 1932, naissance de Rissé Barrier, disparu en mai 2011. Joyeux anniversaire à Tim Burton, né le 25 août 1958, à Taslima Nasrin, né en 1962, à Claudia Schiffer, né en 1970, à Evangeli, né en 1980, et au chanteur VG Dream, né le 25 août 1992. C'est aussi le 25 août 2012 que disparaissait Neil Armstrong, le premier homme à avoir marché sur la Lune. Il était né en août 1930. Et en 2016, disparition de la créatrice française Sonia Riquiel. Elle était née, elle, en mai 1930. Le 25 août 1704, les Britanniques s'emparent de Gibraltar. En 1944, Paris est libéré. En 1959, première traversée de la Manche entre Drouve et Calais pour l'Overcraft qui flotte sur un coussin d'air. En 1969, la série Daktari est diffusée en France. En 2009, le coroner du comté de Los Angeles conclut officiellement que la cause du décès de Michael Jackson est la conséquence d'un homicide causé au premier chef par le puissant anesthésique Propofol et le sédatif Lorazepam. Enfin, le 25 août 2020, l'OMS déclare la poliomyélite éradiquée en Afrique. Le dicton du jour, beau temps pour la Saint-Louis, plusieurs jours sans pluie. Demain, vous penserez à fêter les Natacha.
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2: Bonjour, football après un début de saison catastrophique avec 3 défaites en autant de journées. Le FC Nantes a écarté hier son entraîneur Michel Derzakarian. Revenu au club pour la 3e fois à 63 ans, Derzakarian n'a pas résisté à l'effondrement de son équipe, battue 5-2 samedi dernier chez elle par Rodez alors qu'elle menait à 2-1 à la pause. Les Canaries qui pointent à la dernière place de Ligue 2 après avoir été rétrogradés de L1 la saison passée. Foot toujours, plusieurs anciens internationaux amenés par l'ex-bleu Michael Silva. Sylvestre réclame un changement à la tête de la FIFA. L'instance est plongée dans une profonde crise depuis le projet avorté de son ouverture à des investisseurs privés. L'exercice du pouvoir a altéré la capacité des dirigeants actuels à distinguer leurs intérêts personnels de l'intérêt supérieur du football, affirme Michael Sylvestre. Basket, à l'intérieur de l'équipe de France féminine, Alexia Chéri a été contrainte de déclarer forfait pour la Coupe du Monde de basket du 4 au 13 septembre à Berlin en raison d'une gêne musculaire à la cuisse. La joueuse de 27 ans a été touchée lors du stage d'entraînement à cette compétition. Basket toujours, le pivot international français Mathis Dossou-Yovo du club de Nanterre a été transféré à Villeurbanne. Formé au centre fédéral puis passé par Chalon-sur-Saône, Évreux et Blois, Dossou-Yovo, 2m08, 25 ans, s'est révélé sous les couleurs de Saint-Quentin en Pro B durant la saison 2022-2023. Cyclisme, la 3e étape du Tour d'Espagne qui devait s'achever hier à Font-Romeu dans les Pyrénées-Orientales a été annulée en raison d'un orage de pluie de grêle dans les derniers kilomètres. Les conditions sont devenues apocalyptiques à une 15aine de kilomètres de l'arrivée. Enfin, l'équipe de France féminine de volley s'est qualifiée hier pour les 8e de finale de l'Euro en battant le Monténégro en 3-7. Les Bleus qui n'ont encaissé aucun set en 3 rencontres face à des adversaires largement à leur portée, il est vrai. C'est la fin de ce flash, une très bonne journée à toutes et à tous.
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4: Et on commence avec la comédie Tombée du ciel qui est à voir cette semaine. On retrouve au casting Josiane Balasco, Fred Testo, Iliès Jadel. Iliès mène une vie joyeuse dans la banlieue de Roubaix. Seul problème, le bac. Après avoir échoué deux fois, c'est sa dernière chance de l'avoir et de rendre enfin fiers ses parents. Mais un incendie survient pendant le bac blanc et on l'accuse d'en être à l'origine. Exclu de son lycée, il doit quitter son quartier et aller dans le seul établissement qui l'accepte, le pensionnat catholique de Saint-Albert-le-Grand en Bourgogne. Entre choc des cultures et quête de rédemption, Iliès va devoir surmonter ses préjugés et ceux des autres. Tombée du ciel, c'est à voir cette semaine au cinéma. De l'action à présent avec La fin d'Oak Street. Ewan McGregor est au casting, Anna Tawai également, lorsqu'un mystérieux événement cosmique arrache Oak Street à sa paisible banlieue et la transporte vers un lieu inconnu. La famille Platt, désorientée dans ce nouvel environnement hostile, comprend vite qu'il leur faudra rester unis pour survivre. Ça s'appelle La fin d'Oak Street. Et puis la sortie du film Soudain, qui a été présenté lors du Festival de Cannes. Virginie Efira a d'ailleurs été récompensée pour ce film, pour bien son rôle d'interprétation féminine. Directrice d'un établissement pour personnes âgées, Marie-Lou tente d'y instaurer une philosophie de soins innovante basée sur l'écoute et la dignité des résidents. Et malgré la réticence d'une partie de ses équipes, sa rencontre avec Marie, une metteuse en scène japonaise qui se bat contre un cancer, va bouleverser sa trajectoire. En nouant une amitié profonde, les deux femmes engagent ensemble un combat pour rendre possible l'impossible. Ça s'appelle Soudain et c'est à voir également cette semaine au cinéma. Allez, je vous laisse sur votre choix et par avance, de belles sorties ciné à tous.
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2: Voici ma sélection télé pour ce mardi 25 août avec ce soir sur TF1 Koh-Lanta All Stars, présenté par Denis Brognard. 18 concurrents emblématiques de Koh-Lanta s'affrontent sur un minuscule îlot au sud du Panama. Sur France 2, Mon jour de chance, c'est du théâtre, avec Guillaume de Tonquédec sur scène. Sur France 3, OPJ, la série française inédite. Sur M6, Zone interdite, présentée par Ophélie Meunier. Croisière dans les Caraïbes, au cœur du nouveau paquebot de la démesure. Sur France 4, le 55e festival international.

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4: Bonjour à tous. Dans l'actualité musicale du jour, on parle d'Erastar et de Zayn Malik réunis sur Even Baby. C'est la collaboration la plus attendue de cette fin d'été. La star nigériane Erastar s'associe à l'ex-membre des One Direction Zayn Malik pour le titre envoûtant Even Baby. Un duo événement qui fait pleurer d'émotion. Il y a quelques jours, la chanteuse a sorti son très attendu nouvel album composé de 16 titres intitulé Stargirl. Parmi des morceaux addictifs comme Hot Body ou That Girl, une piste attire toute l'attention, Even Baby en featuring avec la superstar britannique Zayn Malik. Ce morceau associe à merveille les univers des deux artistes dans une balade à la fois moderne, douce et romantique. Pour l'interprète âgé de 24 ans, ce projet va bien au-delà d'une simple ligne sur un CV artistique. C'est la concrétisation d'un rêve d'adolescente. Lors d'une interview accordée récemment, Erastar n'a pas caché son enthousiasme face à la sortie de ce morceau. La chanteuse Erastar a confié avoir toujours été une fan inconditionnelle de One Direction. Mais au-delà du groupe, c'est le timbre si particulier de Zayn Malik qui l'a toujours fasciné. Le titre est désormais disponible. On se retrouve très vite avec d'autres actualités musicales.
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2: Bonjour à tous, dans l'actualité People du jour, on parle de Cristiano Ronaldo, ses fans piégés par un faux mariage. Ils avaient sorti les téléphones, pris position devant la cathédrale et attendu Cristiano Ronaldo pour rien. Une rumeur assurait que Cristiano Ronaldo, le footballeur, et Georgina Rodriguez allaient se marier le 8 août du côté de Madère. Des centaines de fans se sont donc déplacés pour assister au grand jour. Problème, aucun mariage n'était prévu. Le couple et bien fiancé, mais les cloches n'ont pas encore sonné. Pour les invités improvisés, c'était plutôt mariage blanc. On se retrouve très vite avec d'autres actualités people.
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2: Bonjour, aujourd'hui 25 août, nous fêtons les Louis. C'est le 25 août 1918 que naissait le compositeur Leonard Bernstein, décédé en octobre 1990. En 1930, naissance de Sean Connery, qui nous a quittés en octobre 2020. Et en 1932, naissance de Rissé Barrier, disparu en mai 2011. Joyeux anniversaire à Tim Burton, né le 25 août 1958, à Tasnim Al-Nasrin, né en 1962, à Claudia Schiffer, né en 1970, à Evangeli, né en 1980, et au chanteur VG Dream, né le 25 août 1992. C'est aussi le 25 août 2012 que disparaissait Neil Armstrong, le premier homme à avoir marché sur la Lune. Il était né en août 1930. Et en 2016, disparition de la créatrice française Sonia Riquiel. Elle était née, elle, en mai 1930. Le 25 août 1704,

0: Propofol et le sédatif Lorazepam. Enfin, le 25 août 2020, l'OMS déclare la poliomyélite éradiquée en Afrique. Le dicton du jour, beau temps pour la Saint-Louis, plusieurs jours sans pluie. Demain, vous penserez à fêter les Natacha.
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2: Voici ma sélection télé pour ce mardi 25 août avec ce soir sur TF1 Koh-Lanta All-Stars présenté par Denis Brognard. 18 concurrents emblématiques de Koh-Lanta s'affrontent sur un minuscule îlot au sud du Panama. Sur France 2, Mon jour de chance, c'est du théâtre, avec Guillaume de Tonquédec sur scène. Sur France 3, OPJ, la série française inédite. Sur M6, Zone interdite, présentée par Ophélie Meunier. Croisière dans les Caraïbes, au cœur du nouveau paquebot de la démesure. Sur France 4, le 55e festival interceltique de Lorient, le grand spectacle présenté par Laurent Luyat. Sur W9, Les tubes d'une vie, documentaire. Sur TFX, Limitless, film avec Bradley Cooper. Ce soir, sur ses stars Babyphone, film avec Mehdi Sadoun et Anne-Marie Vin. Sur TF1 série film, la série Balthazar avec Hélène de Fougerolles et Thomas Sisley. Sur Sister, Nanny McPhee avec Emma Thompson, film. Et sur RMC Life, vous retrouverez Beauval, au plus près des animaux, la série documentaire à 21h10. Bon zapping.
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2: Bonjour, football après un début de saison catastrophique avec 3 défaites en autant de journées. Le FC Nantes a écarté hier son entraîneur Michel Derzakarian. Revenu au club pour la 3e fois à 63 ans, Derzakarian n'a pas résisté à l'effondrement de son équipe, battue 5-2 samedi dernier chez elle par Rodez alors qu'elle menait à 2-1 à la pause. Les Canaries qui pointent à la dernière place de Ligue 2 après avoir été rétrogradés de L1 la saison passée. Foot, toujours plusieurs anciens internationaux amenés par l'ex-bleu Michael Silva. Sylvestre réclame un changement à la tête de la FIFA. L'instance s'est plongée dans une profonde crise depuis le projet avorté de son ouverture à des investisseurs privés. L'exercice du pouvoir a altéré la capacité des dirigeants actuels à distinguer leurs intérêts personnels de l'intérêt supérieur du football, affirme Michael Sylvestre. Basket, l'intérieur de l'équipe de France féminine Alexia Chéri a été contrainte de déclarer forfait pour la Coupe du Monde de basket du 4 au 13 septembre à Berlin en raison d'une gêne musculaire à la cuisse. La joueuse de 27 ans a été touchée lors du stage d'entraînement à cette compétition. Basket toujours, le pivot international français Mathis Dossou-Yovo du club de Nanterre a été transféré à Villeurbanne. Formé au centre fédéral puis passé par Chalon-sur-Saône, Évreux et Blois, Dossou-Yovo, 2m08, 25 ans, s'est révélé sous les couleurs de Saint-Quentin en Pro B durant la saison 2022-2023. Cyclisme, la 3e étape du Tour d'Espagne qui devait s'achever hier à Font-Romeu dans les Pyrénées-Orientales a été annulée en raison d'un orage de pluie de grêle dans les derniers kilomètres. Les conditions sont devenues apocalyptiques à une quinzaine de kilomètres de l'arrivée. Enfin, l'équipe de France féminine de volley s'est qualifiée hier pour les 8e de finale de l'Euro en battant le Monténégro en 3-7. Les Bleus qui n'ont encaissé aucun set en 3 rencontres face à des adversaires largement à leur portée, il est vrai. C'est la fin de ce flash, une très bonne journée à toutes et à tous.
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2: Bonjour, le gouvernement qui avait projeté de doubler à 200 euros le plafond des franchises médicales va finalement le porter à 140 euros. Les assurés vont payer en moyenne 10 euros de plus par an, a affirmé le ministère de la Santé. Après le passage d'une tornade hier sur la commune de Pomas près de Carcassonne, 26 personnes ont été blessées, dont 5 transportées à l'hôpital. Selon la préfecture de l'Aude, le bilan matériel lui fait état de 100 habitations touchées. Nouveau rebondissement dans le dossier Fibre Excellence, la région Occitanie a déposé hier une nouvelle offre de reprise du site de Saint-Gaudens auprès du tribunal de commerce de Toulouse. Cette proposition s'appuie sur un programme de 90 millions d'euros d'investissement. Plusieurs industriels seraient désormais prêts à participer au projet qui vise à maintenir la production de pâte à papier tout en préparant une diversification des activités du site. Les derniers ajustements doivent être finalisés d'ici au 3 septembre avant une nouvelle audience devant le tribunal de commerce de Toulouse le 8 septembre. Un policier municipal a été mis en examen pour homicide routier est placé sous contrôle judiciaire. Il a été présenté hier à un juge d'instruction après la mort d'un homme dans un accident survenu vendredi dernier au soir à Bienville dans l'Oise lors d'un refus d'obtempérer. Les États-Unis annoncent avoir retiré la Syrie de leur liste des pays accusés de soutenir le terrorisme sur laquelle ils figuraient depuis 47 ans. Une nouvelle étape de la levée progressive des sanctions américaines. De son côté, le gouverneur de la Banque centrale de Syrie a salué ce retrait de décision historique. C'est la fin de ce flash, une très bonne journée à toutes et à tous.
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3: Bonjour à tous, dans l'actualité People du jour, on parle de Cristiano Ronaldo, ses fans piégés par un faux mariage. Ils avaient sorti les téléphones, pris position devant la cathédrale et attendu Cristiano Ronaldo pour rien. Une rumeur assurait que Cristiano Ronaldo, le footballeur, et Georgina Rodriguez allaient se marier le 8 août du côté de Madère. Des centaines de fans se sont donc déplacés pour assister au grand jour. Problème, aucun mariage n'était prévu. Le couple et bien fiancé, mais les cloches n'ont pas encore sonné. Pour les invités improvisés, c'était plutôt mariage blanc. On se retrouve très vite avec d'autres actualités people.
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2: Bonjour, aujourd'hui 25 août, nous fêtons les Louis. C'est le 25 août 1918 que naissait le compositeur Leonard Bernstein, décédé en octobre 1990. En 1930,

0: Il était né en août 1930. Et en 2016, disparition de la créatrice française Sonia Riquiel. Elle était née, elle, en mai 1930. Le 25 août 1704, les Britanniques s'emparent de Gibraltar. En 1944, Paris est libéré. En 1959, première traversée de la Manche entre Drouve et Calais pour Lovecraft qui flotte sur un coussin d'air. En 1969, la série Daktari est diffusée en France. En 2009, le coroner du comté de Los Angeles conclut officiellement que la cause du décès de Michael Jackson est la conséquence d'un homicide causé au premier chef par le puissant anesthésique Propofol et le sédatif Lorazepam. Enfin, le 25 août 2020, l'OMS déclare la poliomyélite éradiquée en Afrique. Le dicton du jour, beau temps pour la Saint-Louis, plusieurs jours sans pluie. Demain, vous penserez à fêter les Natacha.
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2: Bonjour à tous, dans l'actualité musicale du jour, on parle d'Erastar et de Zayn Malik réunis sur Even Baby. C'est la collaboration la plus attendue de cette fin d'été. La star nigériane Erastar s'associe à l'ex-membre des One Direction Zayn Malik pour le titre envoûtant Even Baby. Un duo événement qui fait pleurer d'émotion. Il y a quelques jours, la chanteuse a sorti son très attendu nouvel album composé de 16 titres intitulé Star Girl. Parmi des morceaux addictifs comme Hot Body ou That Girl, une piste attire toute l'attention, Even Baby, en featuring avec la superstar britannique Zayn Malik. Ce morceau associe à merveille les univers des deux artistes dans une balade à la fois moderne, douce et romantique. Pour l'interprète âgée de 24 ans, ce projet va bien au-delà d'une simple ligne sur un CV artistique. C'est la concrétisation d'un rêve d'adolescente. Lors d'une interview accordée récemment, Erastar n'a pas caché son enthousiasme face à la sortie de ce morceau. La chanteuse Erastar a confié avoir toujours été une fan inconditionnelle de One Direction. Mais au-delà du groupe, c'est le timbre si particulier de Zayn Malik qui l'a toujours fasciné. Le titre est désormais disponible. On se retrouve très vite avec d'autres actualités musicales.
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2: Bonjour, le gouvernement qui avait projeté de doubler à 200 euros le plafond des franchises médicales va finalement le porter à 140 euros. Les assurés vont payer en moyenne 10 euros de plus par an, a affirmé le ministère de la Santé. Après le passage d'une tornade hier sur la commune de Pomas près de Carcassonne, 26 personnes ont été blessées, dont 5 transportées à l'hôpital, selon la préfecture de l'Aude. Le bilan matériel, lui, fait état de 100 habitations touchées. Nouveau rebondissement dans le dossier Fibre Excellence. La région Occitanie a déposé hier une nouvelle offre de reprise du site de Saint-Gaudens auprès du tribunal de commerce de Toulouse. Cette proposition s'appuie sur un programme de 90 millions d'euros d'investissement. Plusieurs industriels seraient désormais prêts à participer au projet qui vise à maintenir la production de pâte à papier tout en préparant une diversification des activités du site. Les derniers ajustements doivent être finalisés d'ici au 3 septembre avant une nouvelle audience devant le tribunal de commerce de Toulouse le 8 septembre. Un policier municipal a été mis en examen pour homicide routier et placé sous contrôle judiciaire. Il a été présenté hier à un juge d'instruction après la mort d'un homme dans un accident survenu vendredi dernier au soir à Bienville, dans l'Oise, lors d'un refus d'obtempérer. Les États-Unis annoncent avoir retiré la Syrie de leur liste des pays accusés de soutenir le terrorisme sur laquelle ils figuraient depuis 47 ans. Une nouvelle étape de la levée progressive des sanctions américaines. De son côté, le gouverneur de la Banque centrale de Syrie a salué ce retrait de décision historique. C'est la fin de ce flash. Une très bonne journée à toutes et à tous.
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1: Bonjour football, après un début de saison catastrophique avec 3 défaites en autant de journées, le FC Nantes a écarté hier son entraîneur Michel Derzakarian. Revenu au club pour la 3ème fois à 63 ans, Derzakarian n'a pas résisté à l'effondrement de son équipe, battue 5-2 samedi dernier chez elle par Rodez alors qu'elle menait à 2-1 à la pause. Les Canaries qui pointent à la dernière place de Ligue 2 après avoir été rétrogradés de L1 la saison passée. Foot, toujours plusieurs anciens internationaux amenés par l'ex-bleu Michael Sylvestre réclament un changement à la tête de la FIFA. L'instance est plongée dans une profonde crise depuis le projet avorté de son ouverture à des investisseurs privés. L'exercice du pouvoir a altéré la capacité des dirigeants actuels à distinguer leurs intérêts personnels de l'intérêt supérieur du football, affirme Michael Sylvestre. Basket, l'intérieur de l'équipe de France féminine Alexia Chéri a été contrainte de déclarer forfait pour la Coupe du Monde de basket du 4 au 13 septembre à Berlin en raison d'une gêne musculaire à la cuisse. La joueuse de 27 ans a été touchée lors du stage d'entraînement à cette compétition. Basket toujours, le pivot international français Mathis Dossou-Yovo du club de Nanterre a été transféré à Villeurbanne. Formé au centre fédéral puis passé par Chalon-sur-Saône, Évreux et Blois, Dossou-Yovo, 2m08, 25 ans, s'est révélé sous les couleurs de Saint-Quentin en Pro B durant la saison 2022-2023. Cyclisme, la 3ème étape du Tour d'Espagne qui devait s'achever hier à Font-Romeu dans les Pyrénées-Orientales a été annulée en raison d'un orage de pluie de grêle dans les derniers kilomètres. Les conditions sont devenues apocalyptiques à une quinzaine de kilomètres de l'arrivée. Enfin, l'équipe de France féminine de volley s'est qualifiée hier pour les 8e de finale de l'Euro en battant le Monténégro en 3-7. Les Bleus qui n'ont encaissé aucun set en 3 rencontres face à des adversaires largement à leur portée, il est vrai. C'est la fin de ce flash, une très bonne journée à toutes et à tous.
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2: Bonjour, le gouvernement qui avait projeté de doubler à 200 euros le plafond des franchises médicales va finalement le porter à 140 euros. Les assurés vont payer en moyenne 10 euros de plus par an, a affirmé le ministère de la Santé. Après le passage d'une tornade hier sur la commune de Pomas près de Carcassonne, 26 personnes ont été blessées, dont 5 transportées à l'hôpital, selon la préfecture de l'Aude. Le bilan matériel, lui, fait état de 100 habitations touchées. Nouveau rebondissement dans le dossier Fibre Excellence, la région Occitanie a déposé hier une nouvelle offre de reprise du site de Saint-Gaudens auprès du tribunal de commerce de Toulouse. Cette proposition s'appuie sur un programme de 90 millions d'euros d'investissement. Plusieurs industriels seraient désormais prêts à participer au projet qui vise à maintenir la production de pâte à papier tout en préparant une diversification des activités du site. Les derniers ajustements doivent être finalisés d'ici au 3 septembre avant une nouvelle audience devant le tribunal de commerce de Toulouse le 8 septembre. Un policier municipal a été mis en examen pour homicide routier est placé sous contrôle judiciaire. Il a été présenté hier à un juge d'instruction après la mort d'un homme dans un accident survenu vendredi dernier au soir à Bienville dans l'Oise lors d'un refus d'obtempérer. Les États-Unis annoncent avoir retiré la Syrie de leur liste des pays accusés de soutenir le terrorisme sur laquelle ils figuraient depuis 47 ans. Une nouvelle étape de la levée progressive des sanctions américaines. De son côté, le gouverneur de la Banque centrale de Syrie a salué ce retrait de décision historique. C'est la fin de ce flash, une très bonne journée à toutes et à tous.
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2: Voici ma sélection télé pour ce mardi 25 août avec ce soir sur TF1 Koh-Lanta All-Stars, présenté par Denis Brognard. 18 concurrents emblématiques de Koh-Lanta s'affrontent sur un minuscule îlot au sud du Panama. Sur France 2, Mon jour de chance, c'est du théâtre, avec Guillaume de Tonquédec sur scène. Sur France 3, OPJ, la série française inédite. Sur M6, Zone interdite, présentée par Ophélie Meunier. Croisière dans les Caraïbes, au cœur du nouveau paquebot de la démesure. Sur France 4, le 55e festival interceltique de Lorient, le grand spectacle présenté par Laurent Luyat. Sur W9, Les tubes d'une vie, documentaire. Sur TFX, Limitless, film avec Bradley Cooper. Ce soir, sur ses stars Babyphone, film avec Mehdi Sadoun et Anne-Marie Vin. Sur TF1 série film, la série Balthazar avec Hélène de Fougerolles et Thomas Sisley. Sur Sister, Nanny McPhee avec Emma Thompson, film. Et sur RMC Life, vous retrouverez Beauval, au plus près des animaux, la série documentaire à 21h10. Bon zapping!
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2: Bonjour, le gouvernement qui avait projeté de doubler à 200 euros le plafond des franchises médicales va finalement le porter à 140 euros. Les assurés vont payer en moyenne 10 euros de plus par an, a affirmé le ministère de la Santé. Après le passage d'une tornade hier sur la commune de Pomas près de Carcassonne, 26 personnes ont été blessées, dont 5 transportées à l'hôpital, selon la préfecture de l'Aude. Le bilan matériel, lui, fait état de 100 habitations touchées. Nouveau rebondissement dans le dossier Fibre Excellence. La région Occitanie a déposé hier une nouvelle offre de reprise du site de Saint-Gaudens auprès du tribunal de commerce de Toulouse. Cette proposition s'appuie sur un programme de 90 millions d'euros d'investissement. Plusieurs industriels seraient désormais prêts à participer au projet qui vise à maintenir la production de pâte à papier tout en préparant une diversification des activités du site. Les derniers ajustements doivent être finalisés d'ici au 3 septembre avant une nouvelle audience devant le tribunal de commerce de Toulouse. Le 8 septembre. Un policier municipal a été mis en examen pour homicide routier et placé sous contrôle judiciaire. Il a été présenté hier à un juge d'instruction après la mort d'un homme dans un accident survenu vendredi dernier au soir à Bienville, dans l'Oise, lors d'un refus d'obtempérer. Les États-Unis annoncent avoir retiré la Syrie de leur liste des pays accusés de soutenir le terrorisme sur laquelle ils figuraient depuis 47 ans. Une nouvelle étape de la levée progressive des sanctions américaines. De son côté, le gouverneur de la Banque centrale de Syrie a salué ce retrait de décision historique. C'est la fin de ce flash. Une très bonne journée à toutes et à tous.
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Les Foo Fighters sont de retour. Le groupe qui est né, on va dire, sur les cendres de Nirvana, c'est le batteur de Nirvana, Dave Grohl, qui a créé le groupe. Le groupe qui a remporté 15 Grammy Awards, dont 5 dans la catégorie meilleur album de rock. Plus de 30 millions d'albums vendus depuis 1994. Ils viennent de publier leur 12e album, Your Favorite Toy. Ça méritait bien d'ouvrir Pop Rock Time, les Foo Fighters. On écoutait Unconditional tout à l'heure. Axe and the Hatchmen, c'est un groupe de rock alternatif indie américain. Un groupe qui s'est créé à Chicago en 2018, et on va aller retrouver un extrait de leur premier album, So Much to Tell You, une version deluxe qui vient tout juste de sortir. On écoutera tout à l'heure Belt Loops, c'est nouveau. On y a retrouvé un classique des années 80, le 8e album de Michael Field, l'album Crazy, sorti en 83, avec Maggie Reilly, la chanteuse écossaise qui posait sa voix sur la musique de Michael Field. On va écouter Moonlight Shadow, et puis là c'est Daydreamers, un groupe pop britannique qui sont originaires de Londres. Le groupe s'est créé il y a 5 ans maintenant. On écoute ici un single qui vient tout juste de sortir, qui s'appelle I Expect Better. C'est Daydreamers dans Pop Rock Time.

Les Rocker Ch'ti, les Skip the Use avec Distorter, un extrait de leur sixième album Love and Anxiety qui vient tout juste de sortir. Skip the Use, un groupe de rock français créé en 2008, originaire de Ronchin, c'est dans le Nord Pas-de-Calais, le groupe de Matt Bastard. En novembre 2025, le groupe avait annoncé son retour avec de nouveaux titres et une tournée prévue pour 2026-2027. Skip the Use, on écoutait ici Distorter, donc sur leur tout nouvel album. À venir, Thierry Larose, Si j'avais un clou. Thierry Larose, c'est un auteur compositeur-interprète québécois de rock indépendant et de folk. Il est originaire de Marieville au Québec. Il est âgé de 28 ans. On va l'écouter Thierry Larose avec un single qui vient tout juste de sortir. Il y aura aussi le nouveau Dean Lewis, Seconds Before the Sunrise. Dean Lewis, c'est un chanteur et compositeur australien. Il est originaire de Sydney et il est devenu assez incontournable ces dernières années. On va l'écouter avec son tout nouveau single. Et puis là, un joli classique, Billy Idol, Eyes Without a Face. Écoutez bien les chœurs. Le titre apparaît en français, Les yeux sans visage. On est en 1983, un extrait du second album de Billy Idol, l'album Rebel Yell. Chanteur, musicien de rock britannique, Billy Idol, on l'écoute ici dans Pop Rock Time.

à se balader sur son 12e album Body Wishes, qui était sorti en juin 83, le titre Baby Jane. On écoutera également Blossom. Blossom, de son vrai nom Arnaud Bernard, c'est un chanteur, auteur, compositeur et producteur français pop électro et pop rock mélancolique et moderne. Après le lycée, il est parti vivre à Brighton en Angleterre pendant plusieurs années pour étudier la musique et apprendre à produire seul ses morceaux, et c'est là qu'il a adopté son nom de scène, Blossom, inspiré du groupe Blossom. On écoute Webcam dans les prochaines minutes, et puis juste avant Blossoms, justement, le groupe britannique d'indie pop originaire de Stockport dans le Grand Manchester en Angleterre. On va écouter Joke About Divorce. C'est une nouveauté, c'est un single qui vient tout juste de sortir.

un groupe qu'on aime bien, on les a déjà invités à quelques reprises dans Proprock Times, Band Camino, un groupe de rock américain qui existe depuis une dizaine d'années. Ils viennent de livrer un nouveau single qui s'appelle Holy, on se devait de vous le diffuser ici tout à l'heure. On ira trouver le groupe breton Matmata avec une nouveauté qui s'appelle Oh Madeleine, un extrait du 7e album, l'album Lombardé qui vient tout juste de sortir, un double album composé de 20 reprises. Oh Madeleine, c'est une reprise du chanteur Dizzy's, sorti en septembre 2023 sur l'album L'Amour. Dizzy's à la sauce Matmata, c'est dans quelques instants. On part faire un petit tour du côté de Brest en Bretagne, le groupe qui existe depuis 1995. On va retrouver aussi Lenka, de son vrai nom Lenka Kripak, auteure, compositrice, interprète australienne. Un extrait de son premier album qui était sorti en septembre 2008. On va écouter The Show. Je vous passe aussi Xdinary Heroes. Xdinary Heroes, c'est un groupe de rock sud-coréen. Le groupe s'est créé il y a 5 ans maintenant. Xdinary Heroes, ils seront en concert au Bataclan à Paris le 4 juin prochain. N'essayez pas d'acheter des billets, c'est déjà sold out. On les écoute ici avec KTM. C'est une nouveauté, c'est pour refermer Proprock Time. Moi, je reviens ici la semaine prochaine.

Salut, j'espère que vous avez passé une bonne semaine, je suis ravi de vous retrouver. Vous êtes avec Yann pour Réservoir Pop, on va passer une heure ensemble, une heure de nouveautés pop-rock.

Chaque semaine, des nouveautés dans Réservoir Pop. Le retour de Shania Twain. À l'instant, on a écouté Dirty Rosie avec son nouvel album qui sortira fin juillet. Je vous propose Sébastien Tellier et Juliette Armanet avec la version française de Thrill of the Night de Sébastien Tellier. Ça s'appelle Attraction.

Le retour de Muse, nouvel album The Wow Signal qui sortira fin juin. On a écouté Night Shift, Superstar, Muse. Je vous propose maintenant Marguerite Thiam, Saint-Laurent.

Marguerite sortira son album au mois d'octobre. On vient d'entendre son tout nouveau titre, Belle Vie. Je vous propose maintenant Malcolm Todd, Earrings.

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Le morceau s'appelle 1, 2, 3 Soleil, à l'instant Lulu Gainsbourg et Polo Corp. Vous êtes toujours avec Yann pour Réservoir Pop. On écoute June the Girl, Armageddon, VIP Remix. June the Girl.

Nouvel extrait de leur album Labyrinthe, Feu Chatterton à l'instant dans Réservoir Pop, Ce qu'on devient. La suite, c'est Seven Weeks. Un nouvel EP est annoncé en septembre, on écoute Shape Me, Seven Weeks.

Des nouveautés chaque semaine dans Réservoir Pop, à l'instant West Side Cowboy, extrait d'un album qui paraîtra au mois d'août prochain, on a écouté Kickstones. La suite, c'est Tokyo Hotel, ils sont de retour en octobre prochain avec un nouvel album, on écoute le single Memory Lane, Tokyo Hotel.

Sky Newman à l'instant dans Réservoir Pop, extrait de son dernier EP, on a écouté Man of the House. Paul McCartney, son grand retour avec un nouvel album The Boys of Dungeon Lane, nouveau single Come Inside, Paul McCartney.

Les nouveautés chaque semaine dans Réservoir Pop. Nouveau single pour Mika, accompagné de Stiletto, ça s'appelle Curstone. Vous êtes toujours avec Yann pour Réservoir Pop. Je vous propose Louis XIV, Léopard.

0: Camille est de retour avec ce single « Si tu souris aux anges », cet extrait d'un album qui sortira en septembre prochain, Camille. La suite dans Réservoir Pop, Boulevard Désert et Carbone, c'est pas si facile, cet extrait de l'album de Boulevard Désert, Je rentre à la maison.
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1: Voilà, c'est la fin de l'émission. J'espère que vous avez passé un bon moment en ma compagnie. Je vous donne rendez-vous la semaine prochaine pour une nouvelle édition de Réservoir Pop et pour découvrir ensemble d'autres nouveautés pop-rock. Je vous dis à très bientôt. Salut !

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2: Bonsoir. Alors que la CFDT doit rencontrer les représentants de différents partis politiques afin de préparer le projet de loi de finances 2027 et de partager ses vues sur les questions économiques et sociales pour l'élection présidentielle, sa secrétaire générale Maryse Léon a confirmé ce matin qu'elle ne discuterait pas avec le Rassemblement national. De récents sondages, même s'ils sont ensuite régulièrement démentis par les urnes, placent la candidate du RN en tête au premier tour et gagnante dans toutes les configurations au second. Sébastien Lecornu atterrira demain à Mayotte pour une visite de 2 jours. Parmi les dossiers évoqués, la reconstruction de l'archipel depuis le cyclone Chido. Le Parti Socialiste et Place Publique, la formation de Raphaël Glucksmann, doivent valider ce mardi dans la soirée l'accord sur les modalités de la primaire de la gauche social-démocrate qui aura lieu en 2 tours les 9, 10 et 16, 17 octobre. À ce stade, 4 candidats ont déjà annoncé qu'ils souhaitent participer. Raphaël Glucksmann et 3 socialistes, les députés Philippe Brun, Jérôme Gage et l'ex-candidate à la présidentielle Ségolène Royal. Le patron du PS, Olivier Faure, n'a pas encore fait acte de candidature. Le dernier bilan de la tornade qui a balayé le village de Pomas dans l'Aude hier est désormais de 39 blessés, dont 2 en urgence absolue. La préfecture de l'Aude assure ne pas avoir connaissance de personnes disparues. En tout cas, plus de la moitié de la France a connu au moins un orage hier. La journée du lundi 24 août a été en fait la plus foudroyée depuis le début de l'année. Plus de 24 000 impacts ont été recensés, avec parfois des records de vent et de pluie. On a relevé fréquemment des cumuls au-delà des 30 litres d'eau par mètre carré sur des zones balayées par ces orages. C'est la fin de ce flash, une bonne fin de journée à notre écoute.
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